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0: 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Radio Timon, nous connaissons Radio qui fait un travail d'éducation à travers l'information, décortiquer, analyser, croiser, comparer. 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Eh bien, nous connaissons Radio Timoutou, son radio qui a fait un travail de décolonisation mentale à travers l'IVA Haïti, Haïti, positif philosophique pour décolonisation mentale. Tout est ici décrit le sultan d'exil en Afrique du Sud 2011. 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
0: 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Ok. Les conseils électoraux provisoires, CEP, publient officiellement le calendrier des opérations électorales 2025-2027. Ce calendrier prévoit la tenue du premier tour des élections présidentielles, des législatives et la ratification populaire du changement proposé à la Constitution 13 décembre 2026. Référendum, non? Là, on parle de ratification populaire des changements proposés. Ils vont pas qu'ils doivent faire ça. Et pas qu'ils doivent faire ça. Bon, ok. Deuxième paragraphe là. Le second tour des législatives et de la présidentielle, ainsi que des élections pour les collectivités territoriales, sont prévues pour le 21 février 2027. Troisième paragraphe. Le Conseil électoral souligne, par ailleurs, que le respect de ces échéances dépend de l'établissement d'un climat sécuritaire acceptable et des disponibilités financières nécessaires à la suite des opérations électorales. Quatrième paragraphe, le CEV appelle également que l'organisation de ces élections constitue une responsabilité partagée par toutes les parties prenantes. Elle implique l'engagement du gouvernement, des différents acteurs et partenaires, tout en nationaux qu'internationaux. Et cinquième paragraphe, et nous allons finir. En termes de conclusion, le Conseil électoral provisoire réaffirme son engagement à conduire le processus électoral de manière inclusive, impartiale, dans le respect des principes d'indépendance, de transparence et de responsabilité démocratique. Pétionville, 27 juillet 2026. Authentification, téléphone 509-44-20-60-06. 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
3: 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Et moi, réellement, j'aime l'émission que nous faisons à soi. Et c'est ça. Merci en pile avec tout le monde qui t'attendait. Bye bye. Rendez-vous cassé pour demain soir pour l'autre émission. Et presque même gens. Et c'est ça. Et merci à pile. Bye bye à tous les amis. Yo. Bye bye.
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1: Quatorzième leçon, voyage.
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0: D'accord, merci beaucoup. Et attendez-vous. 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
1: 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Nous gagnons un système anticyclonique là, qui s'est accolé sous Atlantique Nord-Est, et gagnons un léger couche poussière, qui s'est dans le désert Sahara. C'est au même temps, en temps, on j'en limité nos affaires humidité et augmenté température sur le pays d'Haïti. Et situation ça, pas facilité, gouache, la pluie a beaucoup de l'orage. Toutefois, nous n'avons pas besoin de tout effet journée et effet local. Il y a quelques gouttes la pluie dans le département l'ouest, sud-est, sud, nid, avec grandeur. Pour votre prince, à zone qui entoure mieux, il y a une possibilité pour quelques gouttes la pluie dans quelques mondes qui pourraient pour tout prince, encore pour soya. Pour la meilleure, c'est précaution, côte nord, gonfle la gonave, à côte sud. Soleil là lui-même, il a poussé à 7h26 pour lever le matin à 6h26. Température, il y a des récoltes entre 20 à 24 degrés Celsius en moyenne. Par rapport avec ça, le lent, il est même à 5h30. L'IFM était de conseil avec l'autorité concernée pour demander aux populations pour doubler encore plus de vigilance dans moins de l'eau pour ne pas déshydrater, éviter d'exposer trop longtemps en bas soleil. 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